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Olivier Bombardier qui vous accompagne ce soir. J'espère que ça va bien. Bon dimanche également. 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

Olly Bombardier qui vous accompagne ce soir. J'espère que ça va bien. Bon dimanche également. 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
6: Il est 6h précises en ce lundi à matin 10 ou à 20-26. C'était de bonne humeur, était en pleine forme pour certaines personnes. Eh bien, ce matin, c'est un retour à la normale après quelques semaines de vacances. Et là, ben, de réentendre le fameux réveil matin, tu dis « Oh! » J'avais pas comme genre besoin d'entendre ça ce matin. Ben oui, que voulez-vous, toute bonne chose à une fin. Tellement content de vous à savoir là. Danny Côté qui est là en place côté animation pour te divertir et ce pour les 6 prochaines heures avec la plus belle des fréquences au centre du Québec à la fréquence 95.7. Météo maintenant, toi qui commences peut-être ta période de vacances avant le fameux retour à l'école. Oh, ça va venir vite ça aussi. Donc, notre lundi va se passer avec un ciel généralement nuageux avec 25, humidex 42. On prévoit des averses et risques de orage pour ce soir et cette nuit avec 18. Demain, on commence la journée avec quelques averses qui vont cesser pour faire place à alternance soleil et nuages avec 26, humidex 31. Mercredi, on attend du soleil avec 24. Jeudi, 70% de risque d'averse avec 21. Et pour vendredi, soleil avec 22. Et présentement, bien, je me retrouve en direct du centre-ville de Plessisville au 1776 rue Saint-Calix, en direct du studio du Ranch Kemayan et ce matin, le mercure indique présentement bien 18 degrés. Toi qui es présentement bien en mode vacances, tu te dis, hey, qu'est-ce qu'on fait aujourd'hui? On part-tu en road trip sur les routes du Québec au son de la meilleure musique country? Quel bon choix que tu vas faire. Voici Road Trip avec Marie-Pierre Gamache.

À surveiller à compter du 27 août prochain, qu'elle va nous proposer une toute nouvelle chanson qui parle de son chum, Luc Tellier, alors qu'on retrouve aussi sur son plus récent album Déraciné, qui a été lancé en avril. Alors, la talentueuse Sandrine Hébert, qui a bien sûr chanté au courant des derniers instants, garde-fou. Après une année difficile, en 2025, les tournages américains ont commencé à reprendre du côté de la grande métropole. Donc, on tourne présentement 3 séries américaines. Alors, si ça fait partie de tes plans de te rendre peut-être à Montréal pour ta semaine de vacances, que tu remarques que certaines rues sont présentement barrées, que tu vois plein de grandes caméras, également de faux décors, ben c'est tout à fait normal. Il y a 3 séries américaines qui sont présentement en plein tournage, entre autres la série Ghost, également la série Einstein, aussi la série Eternal Hours, qui rapporte un important succès. Donc voilà une bonne année quand même côté tournage américain du côté de la grande métropole jusqu'à maintenant. En 2026, on aime ça, des bonnes nouvelles dans le domaine de la télévision québécoise. Voici Mitch Jean avec Chaga.

Ça a été sa carte de visite dans le domaine de la musique folk country, une auteure, compositrice, interprète de grand talent. Elle fait partie de la relève country. Chloé Leclerc, qui a chanté Rayon de lune, elle a présentement deux albums à son actif. Un premier, Défaire les nœuds, également un autre qui a pour titre Démaquillé. Donc, encourageons les artistes de chez nous parce que du talent, on se le cachera pas au pied carré. On parle également d'artistes québécois. On te propose tantôt entre midi et 13h, eh bien, le lunch 100% Québec avec le retour en plus de Jeff Routier après 3 semaines de vacances. Vous pourrez réentendre sa voix tantôt entre midi et 13h. Voici maintenant la chanson-titre de son plus récent album, qu'a pour titre foraine, place à Léa Jarry.

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0: seront de passage, eh bien, samedi soir au centre du Québec pour participer à Sainte-Séraphine au tir de camions et au tir de tracteurs. Et par la suite, ils vont plier bagages pour se rendre dans la grande métropole dimanche prochain. Donc, ils sont attendus à côté performance sur la scène québécoise du côté de l'Asso à Montréal. Bien oui, qui va prendre d'assaut le parc Jean Drapeau, bien vendredi, samedi et dimanche. Donc, un gros week-end côté présence sur des scènes pour le groupe de Québec, le Blue Ridge Band, qui viennent de chanter Chasing Sunset. Alors, ils n'arrêtent jamais de week-end en week-end un band rempli de talent qui met en vedette Jérémy, Samuel et bien sûr Martin. Puis en plus, ben, la semaine passée, Jérémy Plante s'est fait couper les cheveux. Avez-vous vu ça sur le web? Alors, il s'est fait couper les cheveux par un autre chanteur country qui est aussi barbier, tout comme Gab Forêt, en parlant de Lex Rose. Alors, c'est lui qui a eu l'honneur de couper la crinière de Jérémy Plante. C'était vraiment de toute beauté de les voir aller les deux comparses ensemble. On s'informe en ce genre de détails de la météo parce que toi qui es présentement en mode vacances, tu veux savoir ce que Dame Nature prévoit pour les prochains jours, tout à fait normal. Et Au Détour est tiré de son premier album Pour Me Trouver, qui a été lancé au mois de juin et qui est présentement bien en vente sur toutes les bonnes plateformes encore en sachet dans le magazine Éco-Vedette Spécial Country. Joël Vogue ouvre le bal avec Libre et Vivant.
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6: Bon lundi, ici Louis-Philippe Arnoirel. Les principaux négociateurs commerciaux du Canada se rendront à Washington cette semaine pour de nouvelles réunions avec l'administration Trump. Les négociations entre le Canada et les États-Unis se sont intensifiées ces dernières semaines à l'approche du 19 août. Au-delà de cette date butoir, toute une série d'exportations canadiennes seront soumises à de nouveaux droits de douane de 50 %. L'équipe commerciale canadienne a rencontré à deux reprises le représentant américain au commerce, Jameson Greer, au cours des deux dernières semaines. Les discussions ont globalement porté sur les récentes menaces de droits de douane, les droits de douane sectoriels existants et la renégociation de l'accord entre le Canada, les États-Unis et le Mexique. Les festivités de la fierté de Montréal se sont conclues hier après-midi par le traditionnel défilé au centre-ville. Diverses associations ont défilé aux côtés de groupes communautaires, d'entreprises, de syndicats et de partis politiques. Les célébrations de la fierté se sont déroulées alors qu'on observe une montée de l'intolérance envers les personnes LGBTQ+, tant au Canada qu'ailleurs dans le monde. Après une attaque en Allemagne, l'organisation De Fierté Montréal a assuré avoir revu ses mesures de sécurité à la hausse en prévision de la parade. Dans l'ouest du pays, une femme de 80 ans a perdu la vie à la suite de l'incendie de forêt qui a contraint des milliers de personnes à évacuer la région de l'Okanagan en Colombie-Britannique. La Gendarmerie royale du Canada a indiqué hier que cette habitante de Meadow Valley, au nord-ouest de Summerland, tentait de fuir les flammes lorsqu'elle a perdu la vie. Le décès a été signalé tôt samedi matin par un témoin qui était lui aussi en train d'évacuer les lieux. Le service des coronaires de la Colombie-Britannique mène actuellement une enquête sur les circonstances du décès de cette femme. La police n'a pas connaissance d'autres victimes dans cet incendie. Et rapidement, par ailleurs, les vagues de chaleur qui ont secoué l'Europe occidentale cet été ont battu le record de température moyenne pour la période de juin-juillet établie en 2022. C'est ce qu'a indiqué l'Agence européenne pour le climat, Copernicus. C'est ce qui complète vos actualités Arsenal Média. Passez une bonne journée sur nos ondes.
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0: On commence la semaine avec un ciel nuageux au centre du Québec avec 25, humidex 32, averses et risques d'orage pour ce soir et cette nuit avec 18. Demain, on commence la journée avec un peu de pluie qui va faire place par la suite à alternance avec nuages avec 26, humidex 31.
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jusqu'à 9h. C'est ton Country Club édition de ce lundi matin. Ça commence à sentir de plus en plus. En plus, la rentrée scolaire s'approche à grands pas. Alors, salutations à vous autres qui présentent en plein cœur de vos achats scolaires avec vos enfants également, avec la fameuse liste. Quand même, des fois, c'est pas toujours évident de trouver les certains articles. Alors, on lâche pas, chers parents. Voici les gars du Nord.

0: Oh, que c'est bon ça dans votre réveil de ce début de semaine avec les gars du Nord qui viennent de chanter Bootlegger. Et mettez montre et cadran, encore une alarme sur votre sel parce que demain, à compter de 8 heures, on va procéder bien au dévoilement des candidats et candidates qui vont participer à compter du mois prochain à la 20e saison d'Occupation Double. Oh, oh, oh, hyper, hyper intéressant. L'auteur de savoir si tu vas connaître quelqu'un, peut-être qui va participer à Occupation Double, qui va tenter peut-être de trouver l'amour grâce à cette fameuse télé-réalité-là. Ça n'a pas formé beaucoup de couples jusqu'à maintenant. Depuis 20 ans, il y en a beaucoup plus qui se sont formés avec L'amour est dans le pré. Donc, avis à tous les fans d'Occupation Double demain à compter de 8 heures dévoilement sur le web des candidats et candidates. Voici Gabriel Fredette avec Le Bon Choix.
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0: près du Mont-Saigner.
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De présence pour lui sur une scène québécoise à venir au courant des prochains jours. Une première attendue, bien ce vendredi, alors qu'il va se produire à Sacré-Cœur. Et le lendemain, le 15, il va se produire à Tursault. Et c'est un gars qui n'arrête jamais, jamais, jamais de week-end en week-end. Et entre-temps, là, durant la semaine, il fera aussi un détour par le studio d'enregistrement. Pourquoi? Parce qu'il nous prépare, je vous rappelle, hein, pour le mois d'octobre, un troisième album en carrière. On peut entendre sa plus récente, Si j'avais su, qui jusqu'à maintenant remporte un important succès. Voici Sarah Dufour.

0: Il lui reste 3 semaines à sa grande tournée de festival par la suite, grande campagne de promotion cet automne pour promouvoir son nouvel album qui sera lancé le mois prochain. Par la suite, à compter du mois de janvier, elle va entamer sa grande tournée dans plein de salles de spectacle à travers la province. Sarah Dufour qui vient de chanter « Chu mêlée ». La semaine passée, on a procédé au dévoilement du réseau TVA de la bande annonce de la prochaine saison du Chanteur masqué qui sera de retour à l'antenne de TVA le dimanche 13 septembre prochain à compter de 19h. Et là, dans la bande annonce, on peut voir une genre de bébête verte. Et là, ben, les spéculations sont maintenant parties. Il y en a plusieurs, semble-t-il, qui ont déjà trouvé qui se cache derrière ce fameux costume en parlant d'un certain Patrick Huard. Et comment s'est-il fait démasquer? Vous pensez? C'est par sa démarche. On le voyait dans la bande annonce que plusieurs pensent que c'est Patrick Huard qui se cache derrière la bébête verte qu'on peut voir dans la bande annonce de la saison numéro 6 du Chanteur masqué. Alors, à suivre au courant des prochains mois. On s'informe au détour de ceci.
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6: Bon lundi, ici Louis-Philippe Arnoirel. Les principaux négociateurs commerciaux du Canada se rendront à Washington cette semaine pour de nouvelles réunions avec l'administration Trump. Les négociations entre le Canada et les États-Unis se sont intensifiées ces dernières semaines à l'approche du 19 août. Au-delà de cette date butoir, toute une série d'exportations canadiennes seront soumises à de nouveaux droits de douane de 50 %. L'équipe commerciale canadienne a rencontré à deux reprises le représentant américain au commerce, Jameson Greer, au cours des deux dernières semaines. Les discussions ont globalement porté sur les récentes menaces de droits de douane, les droits de douane sectoriels existants et la renégociation de l'accord entre le Canada, les États-Unis et le Mexique. Les festivités de la fierté de Montréal se sont conclues hier après-midi par le traditionnel défilé au centre-ville. Diverses associations ont défilé aux côtés de groupes communautaires, d'entreprises, de syndicats et de partis politiques. Les célébrations de la fierté se sont déroulées alors qu'on observe une montée de l'intolérance envers les personnes LGBTQ+, tant au Canada qu'ailleurs dans le monde. Après une attaque en Allemagne, l'organisation De Fierté Montréal a assuré avoir revu ses mesures de sécurité à la hausse en prévision de la parade. Dans l'ouest du pays, une femme de 80 ans a perdu la vie à la suite de l'incendie de forêt qui a contraint des milliers de personnes à évacuer la région de l'Okanagan en Colombie-Britannique. La Gendarmerie royale du Canada a indiqué hier que cette habitante de Meadow Valley, au nord-ouest de Summerland, tentait de fuir les flammes lorsqu'elle a perdu la vie. Le décès a été signalé tôt samedi matin par un témoin qui était lui aussi en train d'évacuer les lieux. Le service des coronaires de la Colombie-Britannique mène actuellement une enquête sur les circonstances du décès de cette femme. La police n'a pas connaissance d'autres victimes dans cet incendie. Et rapidement, par ailleurs, les vagues de chaleur qui ont secoué l'Europe occidentale cet été ont battu le record de température moyenne pour la période de juin-juillet établie en 2022. C'est ce qu'a indiqué l'Agence européenne pour le climat, Copernicus. C'est ce qui complète vos actualités Arsenal Média. Passez une bonne journée sur nos ondes.
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0: Comment ça se passe chez vous dans votre lundi matin? Oh, un retour à la normale, un retour au travail. De réentendre le fameux réveil matin, tu te dis « Ah, oh, j'avais oublié le son de ça. Est-ce nécessaire? » Ah, que voulez-vous? Toute bonne chose à une fin. Alors, bon retour au travail dans votre routine habituelle pour les autres, qui est toujours dans votre routine habituelle. Merci beaucoup de le faire au son de Hit Country 95.7. Danny Côté qui est en place côté animation et ça jusqu'à midi. À surveiller tantôt aux environs de 7h45, chronique Kubota. Donc, on va en apprendre davantage sur la ferme des Petits Taurieux située à Mégantic, alors que je vais m'entretenir avec le propriétaire Francis Fleury-Cliche. Alors, c'est un rendez-vous à ne pas manquer. Météo côté du côté du centre du Québec aujourd'hui. Donc, c'est un lundi généralement nuageux avec un maximum de 25, midex 32. On prévoit des averses et risques d'orage pour ce soir et cette nuit avec 18. Demain, on commence la journée avec quelques gouttes pour faire place par la suite avec alternance de soleil de nuages avec 26 et midex 31. On prévoit du soleil pour mercredi avec 24, 70% de risque d'averse pour jeudi avec 21 et pour vendredi soleil avec 22. 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Alors ce matin, le mercure indique 18. On commence de très très belle façon la 7e heure de façon musicale toujours avec une artiste qui va faire un détour par le Québec à la place Belle de Laval le 24 septembre prochain. Nous chante Call Girl, voici Chabazé.

Celui qui est présentement bien en mode convalescence a eu d'importants problèmes de santé au courant des dernières semaines. Alors, prompt rétablissement à Gis Mongeon qui vient de nous chanter la chanson-titre de son plus récent album dont ça va faire déjà un an le mois prochain que ça a été lancé. Donc, une autre raison de boire. Et qu'est-ce que tu prends ce matin pour satisfaire ta soif? Il y a différents choix qui s'offrent à toi, n'est-ce pas? En tasse de café, tasse de thé, verre de jus d'orange, verre d'eau, verre de lait au chocolat. Et je vous le dis tellement souvent, le plus important, c'est de prendre votre belle dose de musique country. Oh, à surveiller à compter de ce vendredi, un tout nouveau dessin animé qui va prendre d'assaut les écrans de cinéma partout, partout sur la planète et ça risque de faire sensation auprès de vos jeunes enfants parce qu'on va marquer bien sûr le retour au cinéma de Ryder, Chase et Stella. Bien oui, des chiens de patrouille qui vont reprendre d'assaut nos écrans de cinéma avec le film Mission Dino. Et en plus, ben, ce qui est intéressant dans ce film-là, ce dessin animé-là de Pat Patrouille, donc ça a été créé à Montréal au studio Micro. Ah, c'est intéressant, merci. Et ça risque de faire encore une fois bien sensation au box-office mondial pour, bien sûr, le bonheur de vos plus jeunes enfants, également aussi des plus grands. On aime ça nous tousser les dessins animés. Donc, le retour de ce vendredi 14 août, bien sûr, à travers vers le monde, la Pat Patrouille, le film Mission Dino avec Ryder, Chase et Stella. Voici maintenant Jelly Roll qui nous chante sa plus récente Hands Up.

C'est un chanteur qui a fait ses études dans la marine navale, mais son amour pour la musique country l'a regagné au fil du temps. Donc, le revoici maintenant dans le domaine de la musique country. C'est un gars qui remporte également aussi un important succès. Zach Bryan, qui a chanté CY. Pourquoi avoir choisi It Country? Parce qu'on vous offre toujours la meilleure musique. C'est un style musical vraiment très, très, très tendance présentement sur la planète. Voici Chris Stapleton.

0: fait assez incroyable qui entoure l'écriture et composition de cette chanson-là, c'était fait en moins de 15 minutes avec son chum et aussi populaire dans le domaine de la musique country américaine, Vincent Mason. La sensation de l'heure, Stella Lefty qui a chanté à Boston. Et moi, à chaque fois que je vous tourne cette chanson-là, ça me fait tellement penser à la voix, à la chanteuse Sheryl Crow qui avait remporté un important succès. Le, rappelez-vous de ça, décennie 90 avec son méga hit All I Want to Do. Ça ressemble pas mal à sa voix, ça me fascine à chaque fois que je vous la tourne ici même à Hit Country. Elle devait se produire en fin de semaine dans l'État de Washington pour bien sûr un important concert extérieur pour faire plaisir à ses fans. Et malheureusement, le tout a été annulé. Pourquoi? Parce qu'elle a déporté un feu de forêt également à Washington. En parlant de, du grand Luke Bryan dont son concert a été annulé en fin de semaine. Quel dommage. Elle était vraiment triste de dire à ses fans, oh, malheureusement, je ne pourrais pas me produire chez vous en fin de semaine cause bien sûr des feux de forêt qui causent d'importants ravages. Donc, pour des raisons de sécurité, on a dit, on prend pas de chance. On annule le tout à une date indéterminée pour le prochain concert à Washington du grand Luke Bryan. On s'informe, on se jase, détails de la météo parce que toi qui es en mode vacances, tu veux savoir comment ça va se passer côté température, tout à fait normal et au détour, méga hit avec Cardi Johnson, Till You Can't.
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8: Bon lundi, ici Louis-Philippe Arnoirel. Les principaux négociateurs commerciaux du Canada se rendront à Washington cette semaine pour de nouvelles réunions avec l'administration Trump. Les négociations entre le Canada et les États-Unis se sont intensifiées ces dernières semaines à l'approche du 19 août. Au-delà de cette date butoir, toute une série d'exportations canadiennes seront soumises à de nouveaux droits de douane de 50%. L'équipe commerciale canadienne a rencontré à deux reprises le représentant américain au commerce, Jameson Greer, au cours des deux dernières semaines. Les discussions ont globalement porté sur les récentes menaces de droits de douane, les droits de douane sectoriels existants et la renégociation de l'accord entre le Canada, les États-Unis et le Mexique. Les festivités de la fierté de Montréal se sont conclues hier après-midi par le traditionnel défilé au centre-ville. Diverses associations ont défilé aux côtés de groupes communautaires, d'entreprises, de syndicats et de partis politiques. Les célébrations de la fierté se sont déroulées alors qu'on observe une montée de l'intolérance envers les personnes LGBTQ+, tant au Canada qu'ailleurs dans le monde. Après une attaque en Allemagne, l'organisation De Fierté Montréal a assuré avoir revu ses mesures de sécurité à la hausse en prévision de la parade. Dans l'ouest du pays, une femme de 80 ans a perdu la vie à la suite de l'incendie de forêt qui a contraint des milliers de personnes à évacuer la région de l'Okanagan en Colombie-Britannique. La Gendarmerie royale du Canada a indiqué hier que cette habitante de Meadow Valley, au nord-ouest de Summerland, tentait de fuir les flammes lorsqu'elle a perdu la vie. Le décès a été signalé tôt samedi matin par un témoin qui était lui aussi en train d'évacuer les lieux. Le service des coronaires de la Colombie-Britannique mène actuellement une enquête sur les circonstances du décès de cette femme. La police n'a pas connaissance d'autres victimes dans cet incendie. Et rapidement, par ailleurs, les vagues de chaleur qui ont secoué l'Europe occidentale cet été ont battu le record de température moyenne pour la période de juin-juillet établie en 2022. C'est ce qu'a indiqué l'Agence européenne pour le climat, Copernicus. C'est ce qui complète vos actualités Arsenal Média. Passez une bonne journée sur nos ondes.
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0: Notre début de semaine se passe avec un ciel généralement nuageux avec 25, humidex 32, averses et risques d'orages pour l'année prochaine avec 18. Demain, on commence la journée avec de la pluie pour faire place à alternance les nuages avec 26 humidex 31.
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En plus d'être un excellent chanteur, c'est aussi un acteur. Il a fait une courte apparition dans la série américaine Nashville 911 et à compter de cet automne, on va vous proposer sur la chaîne Addic ici au Québec, justement, la version francophone de Nashville 911. Donc, on a bien hâte de voir performer ici au Québec Kane Brown, qui a chanté Miles on It dans votre Country Club. Elle nous chante maintenant ce classique de Daniel Bélanger, Sèche tes pleurs. Voici Laurent Saint-Martin.

0: ça fait, entre autres, dans la vie. Ben, on va en apprendre davantage avec, entre autres, un des propriétaires de la ferme des Petits Orieux, Francis Fleury-Cliche. Bon matin, Francis.
1: Bon matin.
0: Et parle-moi tout d'abord, parle-moi comment est né ton amour pour l'agriculture, au juste?
1: Oh, ça, c'est ouais, une bonne question. On ne vient pas de famille agricole. On a eu la chance d'avoir des contacts avec des gens qui avaient des fermes quand on était jeunes. Puis de fil en aiguille, à un moment donné, on s'est acheté une terre, puis on s'est mis à cultiver, puis c'est ça. C'est vraiment sorti de là. La base de tout ça, c'était de produire notre nourriture pour savoir ce qu'on mange.
0: Ah oui, c'est vrai?
1: Oui.
0: Ah, c'est vraiment tout un défi?
1: Quand même, oui. Surtout quand on vient pas du monde agricole, on fait beaucoup d'essais-erreurs. Des fois, on part avec des idées préconçues. Ah, c'est facile. Finalement, c'est pas si facile. Faut savoir bien s'entourer, aller chercher des conseils de gens.
0: Là. Et là, la ferme des Petits Orieux, c'est situé où, ça, au Québec?
1: On est à Frontenac, dans la MRC du Granit, donc c'est le petit village voisin de Lac-Mégantic.
0: OK, puis ça fait combien d'années que ça existe, à la ferme des Petits Orieux?
1: On a parti ça en 2016.
0: OK.
1: Donc, on fête notre 10e anniversaire cette année, ben oui. Fait que c'est ça, parti en 2016, c'était très modeste. On est parti d'une terre qui avait à peu près rien dessus. Puis maintenant, aujourd'hui, là, on a un troupeau de bœuf, on fait du porc, on fait de l'agneau, on a des jardins, on a l'autocueillette de citrouilles, repas de cabane à sucre. On est producteur acéricole aussi.
0: Quand même, ça tient occupé.
1: Quand même, ça fait des bonnes journées.
0: Mais également aussi, je pense que la location de chalet également chez vous.
1: Oui, effectivement, on a un refuge rustique qui est un chalet sans service.
0: OK.
1: 5 heures de la ferme, ça veut dire que le matin, vous pouvez vous lever et il y a des vaches sur le bord de la galerie.
0: C'est donc bien cool!
1: Ouais, quand même, les gens restent surpris. Bon, on a aussi des emplacements VR qui sont disponibles sur la ferme, les gens qui sont autonomes qui veulent venir en VR.
0: Et c'est quoi les produits que vous offrez, comme produits de viande, bœuf, porc, ainsi de suite? Tout ça est produit chez vous?
1: Oui, c'est tout élevé chez nous. C'est abattu, transformé au Québec. Il y en a une partie qui est transformée chez nous. On a des partenariats aussi avec une boucherie là, pour nous aider dans toute notre transformation parce que c'est beaucoup de travail.
0: Oui. Puis également aussi les produits de sirop d'érable.
1: Oui, sirop d'érable. On a une petite érablière de 1600 tailles. On fait des repas de cabane à sucre. Donc, une partie de notre production qui va pour vendre à la Fédération. L'autre partie, on la fait en vente directement aux gens. On le sert aussi lors de nos repas. L'autre différence de nos repas de cabane à sucre, c'est que la majeure partie de ce que vous avez devant vous sur la table est produit sur la ferme directement.
0: OK, wow!
1: C'est un repas de grand-maman. Là. C'est un repas de cabane à sucre avec du rôti de porc, patate jaune, c'est rare.
0: Ah oui, c'est très, très rare. Est-ce qu'également, vous faites la tendance de l'heure, les boîtes repas, faites-vous ça?
1: On fait une formule qu'on appelle une boîte découverte, qui était vraiment dans l'optique de dire aux gens, prenez une boîte découverte, essayez des produits. Parce que souvent, quand on va à l'épicerie, on est porté à toujours s'enligner sur les mêmes choses, c'est un peu redondant. Là, nous, on a tout le temps une belle variété de produits. Ça peut être du porc, du bœuf, du veau, du poulet. Puis après ça, les gens peuvent dire, OK, ça, j'aime bien ça, ça, j'aime moins ça, puis faire une sélection. Plus des produits qui les appellent.
0: Wow, c'est une très, très bonne idée que vous avez eue. Et là, si on veut aller chez vous, est-ce qu'on doit réserver à l'avance? C'est quoi la procédure à suivre?
1: Pour toute la saison estivale, on est ouvert les jeudis, vendredis et samedis. On a des visites sur la ferme. On a une formule rallye, donc c'est possible d'aller marcher sur la ferme. Il y a des pancartes là avec un questionnaire à répondre en s'en allant. Ça vous fait passer par les différents groupes d'animaux. Ça se fait pour tous les âges. On a des enfants de 2 ans, on a des grands-mères de 60 et 90 ans. Fait que c'est vraiment ouvert à tous. Pour la première fois, on peut réserver toute l'année, mais c'est pendant la saison des sucres. On va parler d'environ mars-avril.
0: OK. Puis pour la réservation de chalet, c'est la même formule?
1: Super facile. Vous allez sur tourieux.com. Là, vous allez voir justement ce qu'on discute depuis tantôt, là, toute l'offre qu'on a diversifiée. Vous allez voir l'hébergement là-dessus, vous pouvez réserver en ligne là. On a un festival Western qui est en 2 semaines, les 21, 22, 23 août, qui s'appelle le Western des Torieux. Même chose, sur notre site internet, vous allez avoir les billets, soit pour les formules repas, soit pour votre entrée, même votre emplacement VR.
0: Wow!
1: Ouais.
0: Hey, c'est vraiment incroyable ce que vous avez chez vous!
1: Quand même!
0: Hey, c'est capoté. Donc, on invite les gens à en savoir davantage sur l'entreprise, la ferme des Petits Orieux, en allant faire une visite via votre site internet torieux.com. Francis Fleury-Cliche, je vous lève mon chapeau de cowboy pour tout le travail que vous faites chez vous.
1: Ben, merci beaucoup.

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Elle sera de passage, eh bien, ce jeudi du côté de Sherbrooke. En plus, bien, à compter de cet automne, elle va nous proposer son premier album francophone. Et aussi, durant l'automne et l'hiver 2026-2027, elle va faire la première partie de la grande tournée en salle du chanteur Clément Jacques. Alors, c'est Andy Thériault qui a chanté Nomade, ici même à It Country. Bon début de semaine, Cowboy Cowgirl, si j'avais su, Francis de Grandpré. C'est fou.

0: Le gardien des Canadiens de Montréal, Samuel Montembeau, et sa conjointe Darianne ont vécu de très, très beaux moments au courant des derniers jours parce qu'ils sont devenus parents pour la première fois le 23 juillet dernier, alors que leur petite fille, Margot, a vu le jour. Quelle bonne nouvelle! Donc, la maman et le poupon se portent très, très bien. Le papa est bien fier, en plus, d'accueillir la première fille dans sa famille. Donc, bonne nouvelle pour le gardien des Canadiens de Montréal, Samuel Montembeau, qui est devenu papa pour la première fois. Allez voir les magnifiques photos sur ses réseaux sociaux. Vous allez tomber en amour. Vous allez craquer votre cœur de parent pour dire « Oh, elle est donc bien belle, la petite Margot! » Coup d'œil à l'information dans un instant.
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7: Bon lundi, ici Louis-Philippe Arnoirel. Les principaux négociateurs commerciaux du Canada se rendront à Washington cette semaine pour de nouvelles réunions avec l'administration Trump. Les négociations entre le Canada et les États-Unis se sont intensifiées ces dernières semaines à l'approche du 19 août. Au-delà de cette date butoir, toute une série d'exportations canadiennes seront soumises à de nouveaux droits de douane de 50 %. L'équipe commerciale canadienne a rencontré à deux reprises le représentant américain au commerce, Jameson Greer, au cours des deux dernières semaines. Les discussions ont globalement porté sur les récentes menaces de droits de douane, les droits de douane sectoriels existants et la renégociation de l'accord entre le Canada, les États-Unis et le Mexique. Les festivités de la fierté de Montréal se sont conclues hier après-midi par le traditionnel défilé au centre-ville. Diverses associations ont défilé aux côtés de groupes communautaires, d'entreprises, de syndicats et de partis politiques. Les célébrations de la fierté se sont déroulées alors qu'on observe une montée de l'intolérance envers les personnes LGBTQ+, tant au Canada qu'ailleurs dans le monde. Après une attaque en Allemagne, l'organisation De Fierté Montréal a assuré avoir revu ses mesures de sécurité à la hausse en prévision de la parade. Dans l'ouest du pays, une femme de 80 ans a perdu la vie à la suite de l'incendie de forêt qui a contraint des milliers de personnes à évacuer la région de l'Okanagan en Colombie-Britannique. La Gendarmerie royale du Canada a indiqué hier que cette habitante de Meadow Valley, au nord-ouest de Summerland, tentait de fuir les flammes lorsqu'elle a perdu la vie. Le décès a été signalé tôt samedi matin par un témoin qui était lui aussi en train d'évacuer les lieux. Le service des coronaires de la Colombie-Britannique mène actuellement une enquête sur les circonstances du décès de cette femme. La police n'a pas connaissance d'autres victimes dans cet incendie. Et rapidement, par ailleurs, les vagues de chaleur qui ont secoué l'Europe occidentale cet été ont battu le record de température moyenne pour la période de juin-juillet établie en 2022. C'est ce qu'a indiqué l'Agence européenne pour le climat, Copernicus. C'est ce qui complète vos actualités Arsenal Média. Passez une bonne journée sur nos ondes.
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0: Comment ça se passe chez vous dans votre lundi à matin? Toi qui es présentement en mode travail, la journée sera belle. Toi qui es présentement sur les routes du centre du Québec, soit pour te rendre au boulot ou encore pour te rendre à ta destination à vacances. La prudence est de mise. Également, bien, toi qui es présentement bien en mode vacances parce que tu prends toujours tes vacances avant le fameux retour à l'école qui approche à grands pas. Ah, je te comprends très, très bien en tant que parent. On lâche pas, on lâche pas. Et pour les autres, bien, bienvenue chez nous. Également, bien, salutations à ceux et celles qui reprennent le travail après quelques semaines de vacances en ce matin de réentendre le fameux réveil matin. Tu te dis, ah, j'aurais pris une journée de plus. On vit toute cette même émotion-là à notre retour au travail. Alors, Danny Côté en poste au 95.7 jusqu'à midi. Notre lundi au centre du Québec va se passer avec un ciel généralement nuageux, avec 25 et Médex 32, averse et risque d'orage pour ce soir et cette nuit avec 18. Demain, on commence la journée avec la pluie qui va cesser pour faire place à alternance soleil et nuages avec 26 et Médex 31. Soleil pour mercredi 24, jeudi 70 % de risque d'averse avec 21 et vendredi soleil avec 22 et présentement bien en direct du studio Ranch Kimayan. Alors ce matin, le mercure indique présentement bien 19 degrés. On commence toujours de façon musicale parce qu'on vous offre la plus grande variété musicale au 95.7 dans le domaine de la musique country. C'est un artiste qui aura la chance de performer eh bien le samedi 29 août prochain à la 11e édition du Festival Country Lobinière. Alors il nous chante Get to drinking a hit dollar. Voici Zach John King.

Aujourd'hui, en ce lundi 10 août, bon anniversaire à Kevin Boulanger, aussi à Marianne Plante, auquel c'est leur anniversaire, et à vous tous et toutes également, auquel c'est votre anniversaire. Alors, profitez-en pour vous laisser gâter. Et bon anniversaire de la part de toute l'équipe de Hit Country. Voici le grand Lou Combs. 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
1: Justin Roy, Gabriel Fredette et King Melrose et qu'on chantait On s'en fait pas. Et Justin Roy et Gabriel Fredette, c'est deux des quatre membres du collectif de la relève classe moyenne et qui ont vraiment la cote dans tout festival confondu à travers la province. Et en plus, bien, vendredi, nous ont offert une tote nouvelle chanson. Puis eux, ils n'arrêtent jamais de nous sortir des hits après hits, semaine après semaine. C'est un Ben également qui adore aussi s'amuser avec les réseaux sociaux comme c'est présentement la grande tendance. Ben Jones, l'acteur surtout connu pour son rôle de Cooter Davenport dans la série télévisée Sheriff, fais-moi peur, eh bien, est décédé en fin de semaine à l'âge de 84 ans à la suite d'une crise cardiaque à son domicile. C'est son épouse Alma Vietter qui a annoncé cette triste nouvelle en fin de semaine à ses fans. Donc, on sait qu'elle a participé à 7 saisons de la célèbre émission Sheriff, fais-moi peur en tant que Cooter, le mécanicien au grand cœur et aussi un grand ami, entre autres, à Beau et Luc dans la série Chérie, fais-moi peur. Donc voilà pour le décès de Ben Jones, alias Cooter Davenport, de la série américaine Chérif, fais-moi peur. Le prochain artiste à chanter, ben lui cumule beaucoup et beaucoup de sous en poche à chaque concert qu'il donne à travers le monde avec sa grande tournée mondiale Still My Problem. Alors il nous chante Don't We, voici Morgan Wallen.

cette belle chanson remplie de chaleur et de gaieté dans tes haut-parleurs à tous ceux et celles qui effectuent un beau retour au travail après quelques semaines de vacances. Et je sais que de reprendre la routine, t'arrives au travail, tu te dis, t'ouvres ta boîte à courriel, puis là, tu te dis, oh non, j'ai 300 culs de courriel à lire ce matin, cet avant-midi. Ben, prends ton temps, relax et savoure le moment présent avec Low Cash et Parmalee qui viennent de chanter cette belle chanson d'été, Let the Country Music Play. Ils nous chantent maintenant Bon Vivant. Voici Phil Leclerc à Hit Country.

0: nous a offert au courant des derniers jours une toute nouvelle chanson remplie d'émotions. Donc, allez faire vos curieux et curieuses en venant l'emporter attention à sa nouvelle composition, soit sur les différentes plateformes ou encore te rendant également sur ses réseaux sociaux. Phil Leclerc qui nous a chanté bien bon vivant à Hit Country. Encore une belle demi-heure pour votre Country Club. Et par la suite, entre 9h et midi, Hit Country au travail. Garth Brooks ne va pas débuter finalement sa tournée à Chicago le 10 septembre prochain. Ben non, on reporte ces dates bien sûr plus tard. Là, tu dis, ben pourquoi qu'on reporte ces dates-là? Parce qu'il va commencer plus tôt sa grande tournée Blame It All on My Roots, qui va commencer quand? Mais qui va commencer dans 10 jours, soit le 20 août prochain, en Indianapolis. Pourquoi la demande est tellement forte pour voir partout à travers les États-Unis le grand retour de ce grand nom de la chanson country américaine? Et moi, je me dis, avec un retour comme ça, avec une grande tournée, ça va sûrement coïncider aussi avec la sortie peut-être de nouvelles chansons pour les prochaines semaines. On veut rien dévoiler encore pour le moment, mais d'après moi, ça va coïncider avec quelque chose genre comme ça, là, connaissant également le domaine de la musique country. Donc voilà, on devance le tout dans 10 jours qui va bien sûr reprendre la route avec Blame It All on My Roots, peut-être même un passage, sait-on jamais, pour les prochains mois en terre canadienne. Garth Brooks, leur bonne grande tournée, un bon retour également sur la scène pour ce grand nom de la chanson country américaine qu'on apprécie pas mal. On s'informe à ce jazz et détails de la météo et au détour elle nous chante Beautiful Thing, Megan Maroney.
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9: Bon lundi, ici Louis-Philippe Arnoirel. Les principaux négociateurs commerciaux du Canada se rendront à Washington cette semaine pour de nouvelles réunions avec l'administration Trump. Les négociations entre le Canada et les États-Unis se sont intensifiées ces dernières semaines à l'approche du 19 août. Au-delà de cette date butoir, toute une série d'exportations canadiennes seront soumises à de nouveaux droits de douane de 50 %. L'équipe commerciale canadienne a rencontré à deux reprises le représentant américain au commerce, Jameson Greer, au cours des deux dernières semaines. Les discussions ont globalement porté sur les récentes menaces de droits de douane, les droits de douane sectoriels existants et la renégociation de l'accord entre le Canada, les États-Unis et le Mexique. Les festivités de la fierté de Montréal se sont conclues hier après-midi par le traditionnel défilé au centre-ville. Diverses associations ont défilé aux côtés de groupes communautaires, d'entreprises, de syndicats et de partis politiques. Les célébrations de la fierté se sont déroulées alors qu'on observe une montée de l'intolérance envers les personnes LGBTQ+, tant au Canada qu'ailleurs dans le monde. Après une attaque en Allemagne, l'organisation De Fierté Montréal a assuré avoir revu ses mesures de sécurité à la hausse en prévision de la parade. Dans l'ouest du pays, une femme de 80 ans a perdu la vie à la suite de l'incendie de forêt qui a contraint des milliers de personnes à évacuer la région de l'Okanagan en Colombie-Britannique. La Gendarmerie royale du Canada a indiqué hier que cette habitante de Meadow Valley, au nord-ouest de Summerland, tentait de fuir les flammes lorsqu'elle a perdu la vie. Le décès a été signalé tôt samedi matin par un témoin qui était lui aussi en train d'évacuer les lieux. Le service des coronaires de la Colombie-Britannique mène actuellement une enquête sur les circonstances du décès de cette femme. La police n'a pas connaissance d'autres victimes dans cet incendie. Et rapidement, par ailleurs, les vagues de chaleur qui ont secoué l'Europe occidentale cet été ont battu le record de température moyenne pour la période de juin-juillet établie en 2022. C'est ce qu'a indiqué l'Agence européenne pour le climat, Copernicus. C'est ce qui complète vos actualités Arsenal Média. Passez une bonne journée sur nos ondes.
0: Météo. Notre lundi va se passer avec un ciel nuageux avec 25, humidex 32, averses et risques d'orage pour la nuit prochaine avec 18. Demain, on commence la journée avec des averses pour faire place à alternance sol et nuages avec 26, humidex 31.
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Eh bien, toi qui es présentement bien en mode vacances, ben oui, il y en a encore du monde en mode vacances, même rendu un 10 ou à 20-26. Ben oui, hein, il y a beaucoup de parents qui prennent leur période de vacances avant le retour à l'école. Là, tu te dis, ah oui, ça se sent tellement partout lorsque tu vas faire ton magasinage dans les magasins et grandes surfaces, le fameux retour à l'école. Alors, classe moyenne qu'on chantait avec Orange Lessard, je t'en vacances. Et pour les fans également de Orange Lessard. Alors oui, on sait qu'il a participé à la dernière saison de Survivor Québec, le gars en bobette, là. Mais aussi, il excelle dans le domaine de la chanson. Donc, allez voir bien sa plus récente chanson, Bonheur, qui est présentement en vente sur toutes les bonnes plateformes.

Les plus grands noms, les plus grands hits country, ben c'est chez nous que vous les entendez avec ce chanteur qui a fait pas mal jaser de lui au courant des dernières semaines avec ses soubresauts, avec en brisant une chambre d'hôtel avec plus de 16 000 $ quand même de bris dans une chambre d'hôtel en Nouvelle-Zélande. C'est quand même assez incroyable. Donc, il y a même des accusations portées contre lui. On sait plus trop l'affaire. Oui ou non, il y a toutes des accusations, on sait pas trop. Alors, c'est Billy Zimmerman qui a chanté Chevy Silverado. Bonne nouvelle pour Jackson qui, vous savez, va nous sortir un nouvel album pour le mois prochain. Ben, en fin de semaine, il s'est marié, ben oui, avec sa belle conjointe Shannon Miskulls. Allez voir les belles photos sur de magnifiques montagnes qu'ils ont prises de leurs belles photos de mariage pour, bien sûr, Jackson Dean, qu'on apprécie pas mal. Donc, voilà, nouvellement marié, notre cher Jackson Dean national. Elle nous chante maintenant Roméo. Voici Megan LaBelle.

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La musique de David de Paradis dans tes haut-parleurs avec Je pars pas sans toi. Et aujourd'hui, ben, c'est le retour de Jeff Routier pour l'animation de du lunch 100% Québec. Oh, après 3 semaines de vacances, il est maintenant de retour. Il vit la même émotion que vous autres aujourd'hui à son retour au travail. Et en plus, ben, durant son heure de lunch, ben, il va proposer à côté de midi à 45 le top 3 francophone. Alors, soyez-y à tantôt entre midi et 13h pour le lunch 100% Québec avec Jeff Routier.

0: Certains vont dire encore lui, ben oui, on l'aime et on l'aime. Francis de Grandpré qui a chanté avec Kevin Parent, ce classique Father on the Go, il n'arrête jamais de week-end à week-end, mais aussi même la semaine. Francis, devinez ce qu'il fait à part de faire sa pelouse, également de s'occuper de sa conjointe, également de sa fille, ben aussi fait le détour par le studio d'enregistrement parce que Francis nous prépare un troisième album pour le mois d'octobre prochain. Alors voilà, ceci étant dit, ça conclut votre Country Club d'aujourd'hui. Merci beaucoup d'avoir été du rendez-vous. C'est pas terminé pour moi, ben non, on passe l'avant-midi ensemble, ma gang de chanceux chanceuses. On commence avec Hit Country au travail au détour, avec une heure de musique sans pub. Restez bien branchés.
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0: Et c'est parti pour un autre bel avant-midi au son de la meilleure musique country. Toi qui es présentement bien sur les routes du Québec, la prudence est de mise. T'es présentement bien en mode travail. Comment ça se passe à vous tous et toutes qui effectuez un retour au travail après quelques semaines de vacances? Tu te dis, aïe, aïe, aïe, j'ai tellement de dossiers sur mon bureau, j'ai tellement de courriels à répondre. Hey, du calme, du calme. On y va une chose à la fois et d'heure en heure. Eh bien, moi, je te propose une heure de musique sans pub au courant de laquelle Vince Lemay Samir viendra faire son tour. Également Alex Warren avec Jelly Roll avec leur méga hit Bloodline. Pour l'instant, voici un duo de feu qui met en vedette un gars de la relève avec un vétéran de la musique country. En parlant de qui? En parlant de George Burge qui chante avec Luke Bryan. Voici Ride, Ride, Ride.
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Oh, quel tonne assez incroyable en gros hit dollar avec, bien sûr, Jason Aldean qui a chanté Don't Tell On Me, là, comme il s'est fait connaître quand même en 2005 dans le domaine de la musique country. Et là, vous êtes tombé en amour par sa touche de country rock. Et oui, on l'aime et on l'aime tellement. Jason Aldean avec Don't Tell On Me dans 3600 secondes de country. After Midnight, voici Nate Smith et Tyler Hubbard.

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Un bon petit rythme dansant dans votre lundi avant-midi, ça fait toujours du bien. Ben oui, quand vous êtes à travers la province, on peut avoir des percées de soleil, d'autres, on a de gros nuages gris. On lâche pas et on lâche pas, la journée sera belle en prenant votre belle dose de musique. Oh, celui qui porte toujours fièrement la moustache, on l'aime comme ça. Monsieur Muscle lui-même, il nous chante Think As You Drunk. La nouvelle chanson maintenant de Ryan Green à Hit & Country. Passe un bon lundi.

C'est un de ses premiers succès en carrière. Il a fait sa place dans votre cœur. Trippeur, trippeuse de bonne musique country, Brett Young, qui a chanté Here Tonight dans 3600 secondes de country. Voici maintenant un artiste qui nous a proposé, ben, lui, le 31 juillet dernier, un plus récent album qui est présentement en vente. Cowgirl, saison hit, Chabosé.

Il aime beaucoup les palmiers et le sable chaud. Je pense qu'il n'est pas le seul, hein? Alors, il a chanté Carry On. C'est bien sûr Kenny Chesney à Hit Country.

Bon lundi, ça ne pas manquer en plus, il est demain matin aux environs de 7h45, chronique voyage avec Simon Pelletier, avec les voyages Simon Pelletier. Voici Phil Leclerc et Cire Pathétique. Demain.

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5: Bonjour, ici Claude Marquis, voici vos actualités. Le service d'accouchement de l'Hôtel Dieu d'Arthabasca à Victoriaville est temporairement fermé cette semaine en raison d'un manque de main-d'œuvre médicale spécialisée. Les femmes enceintes seront dirigées vers le Centre hospitalier universitaire de Trois-Rivières ou l'Hôpital Sainte-Croix de Drummondville pour accoucher. Les suivis de grossesse et postnataux, ainsi que les urgences obstétricales qui ne concernent pas l'accouchement, seront toutefois maintenus à Victoriaville. Et la ville de Plessisville, le centre de services scolaires des Bois-Francs et Deck Hockey Plessisville ont inauguré une troisième surface de jeu au parc sportif. L'emplacement a été nommé en hommage à Michel Tourigny, un ancien employé municipal de Plessisville qui est décédé en 2017. Il aura consacré plus de 25 ans de sa vie à la cause du hockey. C'est ce qui complète vos informations. 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
12: Salutations, vous autres qui êtes présentement, bien sûr, les routes du Québec, la prudence est de mise. Vous êtes présentement, bien, en mode travail. On lâche pas. Et toi qui effectues, pour plusieurs d'entre vous autres également, un retour au travail après quelques semaines de vacances. On y va une heure à la fois et on prend toujours de grandes respirations. On ne pèse pas sur le bouton panique à voir les nombreux dossiers que tu dois régler pour ton retour au travail. Non. On y va d'heure en heure. Je vous dis ça comme ça. Danny Côté qui est en poste pour vous faire plaisir jusqu'à midi, jusqu'à l'arrivée de Jeff Routier qui effectue un retour au travail aussi aujourd'hui pour animer à tantôt entre midi et 13h le lunch 100% à Québec. Luke Combs s'amène dans un instant avec sa belle balade tirée de son plus récent album The Way I Am qui comprend quand même 22 magnifiques chansons. Alors on va entendre Be By You, mais pour l'instant, est-ce qu'on prend un petit shooter de tequila? Pourquoi pas? Voici Dan Inchet.

Elle nous prépare pour cet automne des nouvelles compositions avec son complice Rob Langlois du duo Fleurs Sauvages. Alors, Caro Laurando qui a chanté Roulé pour Été Concho au travail. Ben, tiens, on s'en va faire un petit détour en Gaspésie, à Les Méchants plus précisément, entendre Mylène Vallée qui nous chante Libre d'être.

Est-ce que ça tente d'économiser en grand, toi qui commences présentement ta période de vacances? Tu te dis, hey, oui, qu'est-ce qu'on pourrait bien faire? On sait pas trop quoi faire. On est à la maison pour dire, c'est quoi notre plan pour la prochaine semaine? On ne sait pas. 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Le hit de l'heure de Taylor Swift. 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

Elle était comédienne dans la série populaire Ouattatata. Vous rappelez-vous de ça? Tu dis, hey boy, ça fait longtemps. Ben oui! Maintenant, elle a une place de choix dans votre cœur. Sarah Dufour, et qui a chanté Chumelé pour Hit Country au travail. Voici maintenant Conwetzal.

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1: Philippe Tremblay qui vient de nous chanter Rien que toi pis moi. Ben si vous suivez assidûment sur les réseaux sociaux, il n'a pas arrêté de week-end en week-end côté à présence dans plusieurs festivals à travers le Québec. Ben là, c'est maintenant à son tour de partir en mode vacances avec sa conjointe Ariane parce qu'il n'a jamais arrêté depuis son retour ici au Québec après avoir campé pendant plusieurs mois en Chine son rôle de Quasimodo. Alors voilà ce qu'on s'est offert, la musique de Philippe Tremblay. On se jase des tailles de la météo pour commencer la prochaine séquence tout en douceur avec Lady Wilson avec Ernest.
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1: Météo. C'est un lundi nuageux au centre du Québec avec 25 humidex 32 averses et risque d'orage pour l'année prochaine avec 18. Demain, on commence la journée avec de la pluie qui va cesser pour faire place à alternance sol et nuages avec 26 humidex 31.
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Cette très, très belle chanson, en passant, se retrouve sur leur plus récent album High and Low et prochaine présence sur une scène pour le Blowridge Band qui viennent de chanter. Ben, ça va se faire en fin de semaine. Deux performances prévues à leur agenda. Première performance attendue les samedis soirs au centre du Québec au tir de tracteurs et de camions de Sainte-Séraphine. Collaboration de votre radio Été Country et en plus, bien, surveillez aussi le lendemain, le dimanche, le 16, un passage à l'Assaut Montréal. Ben oui, il y a plusieurs gagnants et gagnantes de Été Country qui seront présents à l'Assaut en fin de semaine au parc Jean Drapeau. 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Ils nous chantent son hit Don't We. Voici Morgan Wallen. 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

Centre du Québec pour faire la fête du côté de Princeville. Alors, c'est ce vendredi, à compter de 22h, le groupe le plus seul party au Québec, et ben, t'es pas couché au Centre du Québec vendredi soir. Avec Lendemain de veille qui vient de chanter Le Petit Voyage, Sèche tes pleurs. Voici maintenant Laurent Saint-Martin à Hit Country.

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2: Bien branché à l'une ou l'autre de nos quatre fréquences ou encore tu nous écoutes également via notre site internet le hitcountry.com ou encore les différentes applications qui existent sur le marché. On va commencer de belle façon la 11e heure avec une artiste qui a vraiment la cote et en plus bien vendredi. Elle nous a fait un beau cadeau, nous offre maintenant un tout nouveau duo. Tu dis, hey, c'est une femme qui n'arrête jamais les collaborations. Ben non, on peut l'entendre pas mal ici à Hit Country avec Morgan Wallen qui nous chante I Can't Love You Anymore. Ben oui, elle fait maintenant une autre collaboration avec Cole Wedzel en parlant de La Lundi qui ouvre la 11e heure au détour de la pause information avec son hit Dollar B1 tiré de son plus récent album Den the Lion et en plus va surveiller cette semaine là. Puis dans 3 jours, elle va lancer officiellement sa propre bière, la bière Den the Lion. Oh! Alors on s'offre et là, l'anglais au détour, restez là.
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10: Bonjour, ici Claude Marquis. Voici vos actualités. Le service d'accouchement de l'Hôtel-Dieu d'Arthabasca à Victoriaville est temporairement fermé cette semaine en raison d'un manque de main-d'œuvre médicale spécialisée. Les femmes enceintes seront dirigées vers le Centre hospitalier universitaire de Trois-Rivières ou l'Hôpital Sainte-Croix de Drummondville pour accoucher. Les suivis de grossesse et postnataux, ainsi que les urgences obstétricales qui ne concernent pas l'accouchement, seront toutefois maintenues à Victoriaville. Et la ville de Plessisville, le centre de services scolaires des Bois-Francs et Deck Hockey Plessisville ont inauguré une 3e surface de jeu au parc sportif. L'emplacement a été nommé en hommage à Michel Tourigny, un ancien employé municipal de Plessisville qui est décédé en 2017. Il aura consacré plus de 25 ans de sa vie à la cause du hockey. C'est ce qui complète vos informations. 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

On est la radio officielle de vos vacances été 2026. Je te rappelle en plus que t'es en plein cœur d'une super séquence. As-tu commencé à faire tes emplettes du temps des fêtes? Certains vont dire, hey, Danny, calme-toi avec ça. Non, mais pourquoi je vous dis ça? Parce qu'elle a lancé la semaine passée une poupée à son effigie avec plein de kits de scène. Et d'après moi, là, ça va être bien demandé ça au Père Noël pour la période due à temps des fêtes. En parlant de la poupée Meghan Mulroney, et c'est pas la poupée qui va chanter, c'est elle-même qui va chanter sa plus récente. Voici maintenant Beautiful Thing. 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

La chanson remplie de vérité en fin de semaine, il y avait le festival de la poutine à Drummondville et justement, bien Jeff Posey était de passage sur la scène. Et avez-vous vu le vidéo justement que la tournée pendant qu'il chantait cette chanson-là d'entendre les gens chanter à tue-tête plus fort que Jeff Posey justement les paroles de cette chanson qui nous touche directement le cœur, les Cowboys fringants qui ont chanté l'Amérique pleure. Voici Zach Chico avec Benjamin. Non.

0: Commencez ta soirée du bon pied, surtout avec la meilleure musique country entre 17h et 19h avec l'ami Paul Chapman. Alors soyez-y à tantôt pour les plus grands hits country. On va se jaser à prévision de la météo parce que toi qui es présentement bien en mode vacances, oh, c'est un sujet qui t'intéresse, tout à fait normal. Tu vas faire tes plans pour planifier peut-être même ton prochain week-end. Alors on se jase détails de la météo et au détour de façon musicale, un jeune chanteur qui a vraiment la cote, qui a fait jaser de lui pas mal au courant des derniers mois. Nous chanterons Where It Ends, Billy Zimmerman.
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0: Météo. C'est un ciel nuageux au centre du Québec aujourd'hui avec 25 et Midex 32. Averses et risques d'orage pour l'année prochaine avec 18. Demain, on prévoit des averses le matin pour faire place par la suite à alternance sol et nuages avec 26, Midex 31.
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1: Justin Roy, Gabriel Fredette et King Melrose qui ont chanté ensemble une chanson assez incroyable. On s'en fait pas. Ben non, on s'en fait pas quand tu prends ta belle dose de musique country. Jour après jour, bien branché à nos quatre fréquences partout à travers la province où nous mènera le vent. Oh, ça peut nous mener loin quand même.

Pas quelque chose de nouveau à Dollar par Alexey Caro qui vient de chanter Où nous mènera le vent. Et la prochaine artiste qui va chanter dans quelques secondes a vraiment le vent dans les voiles, mes amis. Une jeune sensation de l'heure. Et cette chanson-là a été composée en moins de 15 minutes avec son chum sur le bord de l'eau avec sa guitare. Ils ont dit, aïe, on a un hit entre les mains. C'est incroyable. Et oui, ça vous touche vraiment le cœur. Donc, Stella Lefty assume la suite musicale dans quelques secondes avec sa méga bombe planétaire. Voici maintenant Boston, on est ensemble jusqu'à midi. 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

0: saison.
1: Elle a tout pour elle, cette jeune chanteuse qui a pour nom Ariane Simard. Elle est jolie, elle est auteure, compositrice, interprète. Elle collabore aussi avec également les hits de classe moyenne. Elle a une crowd incroyable qui la suit assidûment sur les réseaux sociaux. Et moi, j'ai eu la chance de la côtoyer pas mal cet été lors de mes animations dans les festivals country. Donc, Ariane Simard qui a chanté à traverser les saisons. Elle nous chante maintenant « Tombé de haut », Vince Lemire.

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3: Oh, que ça sent bon chez vous en te levant avec les gargouilles, tout à fait normal à l'approche de l'heure du lunch à quelques minutes de midi. Alors, mon nom est Danny Côté, on a passé du bon temps ensemble, j'étais en poste depuis 6 heures. Alors, Jeff aussi qui prend la relève pour son retour de vacances pour animer le lunch 100% Québec. Sylvain Caron en PM et Paul Chapman en début de soirée. Alors, nous, on se retrouve demain matin sans faute dès 6 heures pour le Country Club du mardi. Salut!
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10: Bonjour, ici Claude Marquis. Voici vos actualités. Le service d'accouchement de l'Hôtel-Dieu d'Arthabasca à Victoriaville est temporairement fermé cette semaine en raison d'un manque de main-d'œuvre médicale spécialisée. Les femmes enceintes seront dirigées vers le Centre hospitalier universitaire de Trois-Rivières ou l'Hôpital Sainte-Croix de Drummondville pour accoucher. Les suivis de grossesse et postnataux, ainsi que les urgences obstétricales qui ne concernent pas l'accouchement, seront toutefois maintenues à Victoriaville. Et la ville de Plessisville, le centre de services scolaires des Bois-Francs et Deck Hockey Plessisville ont inauguré une troisième surface de jeu au parc sportif. L'emplacement a été nommé en hommage à Michel Tourigny, un ancien employé municipal de Plessisville qui est décédé en 2017. Il aura consacré plus de 25 ans de sa vie à la cause du hockey. C'est ce qui complète vos informations. 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
3: Salut, c'est Jeff qui est de retour de vacances. Bien content de vous retrouver après 3 semaines à recharger les batteries, mais surtout à visiter le Québec, à profiter comme vous de ce temps de ressourcement en famille, entre amis, bref, de faire des trucs qu'on n'a peut-être pas le temps de faire au quotidien, à l'année. Mais là, l'été étant là, il fait beau, il fait chaud. Ah, c'est drôlement agréable. Bon début d'heure de lunch. Ouais, parce qu'on est ensemble jusqu'à 13h avec la meilleure musique à saveur francophone. Beaucoup de Québécois, mais aussi de nos amis de l'Acadie pour nous offrir des super bonnes pièces musicales. Alors, on s'installe. On aura dans les prochaines Christelle Mongeau, Doug Saint-Louis. On débute avec la formation Whedon. Qu'est-ce qu'on veut dans vie? C'est parti pour le lunch 100% Québec sur ta radio préférée, Hit Country. Bon midi.

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1: Salutations à Joël, à Julie et à Marc qui profitent des chauds rayons du soleil en camping, à part de ça, bien branchés sur Hit Country. Ben oui, parce qu'ils se sont branchés via l'application sur hitcountry.com. Tiens, faites pareil. Partout sur la planète, vous pouvez nous suivre sur hitcountry.com.
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0: On peut dire que dans la dernière séquence musicale, le programmeur avait de la suite dans les idées. On a eu « Au Norbar » de Grand Ours, « Si j'avais su » de Francis de Grandpré et « Saint-Félix » avec Carpet à l'épine. Tout ça avait été précédé d'une frette des Rock Swap. Bref, je pense qu'il est dû pour en prendre une, mais pas trop chaude à part de ça. On aura évidemment le buzz du jour à venir dans les prochains instants. On aura également à vous proposer pour la fin de l'émission, donc la dernière portion musicale, le top 3 du jour, où on vous offre les chansons les plus populaires. D'ailleurs, vous pouvez déjà visionner sur notre site web hitcountry.com les positions des pièces musicales préférées. Il y a la section en rattrapage. Bref, il y en a vraiment pour tous les amateurs de musique à savoir country sur notre site web. Allez faire un tour là maintenant, hitcountry.com.
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1: Même si on est rendu le 10 du mois d'août, il reste encore de très belles journées ensoleillées, mais surtout plein de festivals à vous mettre sur la dent, à savoir country notamment. Il y a celui de Lotbinière qui s'amène à la fin du mois d'août. Évidemment, l'incontournable en septembre du côté de Saint-Tite. Bref, il y en a pour tous les goûts. En musique, autour de classe moyenne.
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1: Rien de mieux qu'un trio pour nous présenter le top 3. On a eu Léa Jarry, Emmanuel Boucher, Megan Labelle avec Soleil Rosé. Mais l'heure est au top 3 maintenant. Donc, les chansons les plus populaires de l'heure. Au numéro 3, on retrouve un artiste, un auteur, compositeur, interprète qui avait fait une sortie publique concernant les groupes hommages qui profitent du talent des autres pour s'enrichir. On parle de Jeff Posey avec « Puisqu'il faut » qui se retrouve en troisième position. Numéro 2, on retrouve une jeune femme qui aborde la trentaine avec beaucoup de succès. « Ciao, bye », c'est Laurence Saint-Martin qui est là au numéro 2. Pour ce qui est du numéro 1, je vous garde la surprise. Donc, numéro 3, Jeff Posey. Numéro 2, Laurence Saint-Martin. C'est parti pour le top 3 sur ta radio préférée, Hit Country.
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2: Le lunch 100% Québec est là pour vous faire découvrir, mais surtout réentendre des pièces musicales à saveur francophone de nouveaux artistes dans certains cas, entre autres avec le buzz. Mais le top 3, ça résume, je vous dirais, les dernières journées, l'engouement des auditeurs, des auditrices pour certaines pièces musicales. Au numéro 3, on retrouvait Jeff Posé, auteur, compositeur, interprète. C'est lui qui était essentiellement la tête créatrice pour les Cowboys fringants avec sa chanson « Puisqu'il faut ». Numéro 2, une jeune femme qui parcourt le Québec avec de nombreux spectacles. Laurence Saint-Martin était là avec « Ciao, bye ». Et au numéro 1, on retrouve Gabrielle Fredette, un nouvel artiste qui est là avec « Le bon choix », le numéro 1 du top 3 pour aujourd'hui. Pour le lunch 100% Québec.
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3: Merci d'avoir été là. J'espère que ça vous a plu. Si oui, ben contaminez votre entourage. Parlez de la radio Hit Country à plus de gens possible. Plus on est nombreux, plus on a du plaisir à le faire. C'est Jeff qui est là. Je vous donne rendez-vous demain à compter de midi. Je vous invite à ma table musicale pour le lunch 100% Québec sur ta radio Hit Country. Salut, à demain.
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10: Bonjour, ici Claude Marquis, voici vos actualités. Le service d'accouchement de l'Hôtel Dieu d'Arthabasca à Victoriaville est temporairement fermé cette semaine en raison d'un manque de main-d'œuvre médicale spécialisée. Les femmes enceintes seront dirigées vers le centre hospitalier universitaire de Trois-Rivières ou l'hôpital Sainte-Croix de Drummondville pour accoucher. Les suivis de grossesse et postnataux, ainsi que les urgences obstétricales qui ne concernent pas l'accouchement, seront toutefois maintenus à Victoriaville. Et la ville de Plessisville, le centre de services scolaires des Bois-Francs et Deck Hockey Plessisville ont inauguré une troisième surface de jeu au parc sportif. L'emplacement a été nommé en hommage à Michel Tourigny, un ancien employé municipal de Plessisville qui est décédé en 2017. Il aura consacré plus de 25 ans de sa vie à la cause du hockey. C'est ce qui complète vos informations. 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
5: Bonjour, ici Claude Marquis, voici vos actualités. Le service d'accouchement de l'Hôtel Dieu d'Arthabasca à Victoriaville est temporairement fermé cette semaine en raison d'un manque de main-d'œuvre médicale spécialisée. Les femmes enceintes seront dirigées vers le centre hospitalier universitaire de Trois-Rivières ou l'hôpital Sainte-Croix de Drummondville pour accoucher. Les suivis de grossesse et postnataux, ainsi que les urgences obstétricales qui ne concernent pas l'accouchement, seront toutefois maintenues à Victoriaville. Et la ville de Plessisville, le centre de service scolaire des Bois-Francs et Deck Hockey Plessisville ont inauguré une troisième surface de jeu au parc sportif. L'emplacement a été nommé en hommage à Michel Tourigny, un ancien employé municipal de Plessisville qui est décédé en 2017. Il aura consacré plus de 25 ans de sa vie à la cause du hockey. C'est ce qui complète vos informations. 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
12: Bon début de semaine à bord du 95.7 depuis le studio Ranch Kimian, Sylvain Caron qui est à vos retours. On s'est jasé quand même pour une bonne partie de la fin de semaine. Parlant du week-end, vous en avez profité, j'espère que oui. Avec temps plus instable au cours des prochaines heures dans le centre du Québec, alors qu'on a des averses, risque d'un orage ce soir. Les averses devraient cesser. Demain matin, on aura les détails de la météo complet un peu plus tard tantôt. Et on va se souhaiter justement demain soir une belle soirée parce qu'il y a de la danse country. On pourra y revenir avec tous les détails au cours des prochains instants. Après-midi, où on a beaucoup de bonne musique, c'est sûr. On vous gâte les oreilles avec la musique country. On est les spécialistes du domaine avec Co-Wedzel, Corey Kent, qui s'amène dans quelques instants. Bien sûr qu'on va revenir avec ce qui se passe au tennis actuellement, Montréal, Toronto, et de belles activités qui sont à surveiller dans la région. Et le monde insolite aussi à l'honneur. Manquez pas ça.

On est dans les collaborations cet après-midi avec Coedzell et Corey Kent. Et une autre collaboration est à surveiller au cours des prochains instants. Et c'est Morgan Wallen. Nul autre que Morgan Wallen qui s'associe avec Post Malone pour cette magnifique chanson « I Had Some Help ». Et par la suite, on va revenir avec un petit jeu questionnaire sur les groupes composés de frères et sœurs.

0: Tantôt, je vous posais la question suivante. Selon vous, dans les groupes musicaux, également les duos, ainsi de suite, tout style musical confondu, à quels sont ces groupes ou duos qui sont formés de frères et de sœurs? Sister Sledge, c'est le cas également pour les Beach Boys. Ah ben ça, on a vraiment une bonne mémoire là-dessus. Kings of Leon, 30 Seconds to Mars, c'est formé de frères et de sœurs. The Corrs également, donc qui sont formés de frères et de sœurs. AC/DC, les Hanson. Et rappelez-vous des frères Hanson à une certaine époque. Van Halen également, sont des frères et des sœurs en partie. The Bangles, les Jonas Brothers, le nom le dit, hein? Les Chicks, qui tournent régulièrement chez nous, sont des frères et des sœurs. Les Jackson 5, que l'on connaît très bien, à des membres aussi, on fait partie des New Kids on the Block, sont frères et sœurs. Et, sans oublier les frères Liam et Noel Gallagher d'Oasis, parmi ces groupes et duos formés de frères et sœurs.
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Et dans le monde du sport, malheureusement, la dernière Canadienne en lice en simple pour les tournois de tennis de Montréal et de Toronto, Leilani Fernández, est maintenant éliminée. On pourra y revenir au cours des prochains instants. Et début d'une très importante série pour les Blue Jays de Toronto. Si on veut demeurer dans la course pour une participation aux séries, on va pouvoir revenir avec tout ça. Et pour mettre l'ambiance sportive, ben, lendemain de veille et la chanson « La Game ».

0: Malheureusement, ben, c'est terminé pour la dernière Canadienne en liste, Lani Fernandez, qui a été éliminée hier au tournoi de tennis de Toronto, parce que, bon, du côté de Toronto, c'est la portion féminine et ça se poursuit. Chez les hommes, du côté de Montréal, également poursuit du tournoi. Et gros match, grosse série qui débute ce soir entre les Blue Jays de Toronto et les Red Sox de Boston. C'est à Toronto, Rogers Center. Porte à parier qu'il y aura beaucoup d'ambiance. Et ben, si les Blue Jays continuent sur quand même une séquence pas si mal depuis quelques temps, pourraient espérer une course aux séries de fin de saison.
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0: Météo. Pour les prochaines heures, des averses avec risque de orage ce soir, minimum à 18 degrés. La pluie va se poursuivre, mais cesser demain matin avec alternance à nuages par la suite. Donc, belle amélioration pour un maximum à 26, humidex à 31. Soleil mercredi.
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0: Parmi ses tout premiers succès radiophoniques en carrière, Chloé Leclerc sur Hit Country, elle qui était de passage à Victoriaville au cours des derniers jours dans le cadre de la série Quartier en spectacle. Et donc, elle sera à surveiller, bien sûr, pour les prochaines semaines. C'est loin d'être terminé, cette tournée estivale, dans son cas. Elle qui nous propose, faut pas l'oublier, depuis quelques semaines maintenant, son mini-album Démaquillé à découvrir. Alors qu'on a dans quelques instants, reprise musicale sur Hit Country avec une autre belle demoiselle, Megan Mulroney.
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Vous avez reconnu certainement la voix de Sébastien Plante, qui fait partie du duo Seb et Jess avec sa conjointe. Sébastien Plante, des respectables. Ah ouais. Donc, plusieurs ont peut-être reconnu à la voix de ce leader de la formation qui a connu un immense succès dans les dernières années au Québec. On a le monde insolite en réserve tantôt.

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1: On va mélanger le soccer et le monde insolite pour vous proposer cette histoire qui est survenue au cours de la fin de semaine. D'ailleurs, la vidéo est virale depuis ce temps-là sur les différentes plateformes. Le joueur qui pensait avoir marqué un but pour son club au Brésil s'est fait une frousse en célébrant de façon exagérée. Bon, tellement heureux d'avoir ouvert le pointage en toute fin de première mi-temps face à l'équipe adverse, le défenseur JC Maranjo a mis le ballon sous son chandail et a sauté à la clôture derrière le filet. Le petit problème, c'est qu'il a sauté directement dans le trou qui mène au tunnel des joueurs. Donc, il a sauté directement dans le tunnel d'accès aux joueurs. Pas été blessé sérieusement, mais une cheville endolorie l'a empêché de poursuivre la partie. Je comprends donc, il a sauté quand même de quelques pieds de haut. Mais tout ça pour dire que le but, au final, a été refusé pour hors-jeu. Aïe, aïe, pauvre homme, tout ça pour rien.
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10: Bonjour, ici Claude Marquis, voici vos actualités. Le service d'accouchement de l'Hôtel Dieu d'Arthabasca à Victoriaville est temporairement fermé cette semaine en raison d'un manque de main-d'œuvre médicale spécialisée. Les femmes enceintes seront dirigées vers le Centre hospitalier universitaire de Trois-Rivières ou l'Hôpital Sainte-Croix de Drummondville pour accoucher. Les suivis de grossesse et postnataux, ainsi que les urgences obstétricales qui ne concernent pas l'accouchement, seront toutefois maintenues à Victoriaville. Et la ville de Plessisville, le centre de services scolaires des Bois-Francs et Deck Hockey Plessisville ont inauguré une troisième surface de jeu au parc sportif. L'emplacement a été nommé en hommage à Michel Tourigny, un ancien employé municipal de Plessisville qui est décédé en 2017. Il aura consacré plus de 25 ans de sa vie à la cause du hockey. C'est ce qui complète vos informations. 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
1: Parfois, début de semaine, c'est pas toujours facile. Ben, on va pouvoir passer du bon temps et se rendre comme ça au retour à la maison avec un triplé anglophone, pas piqué des verres parce que Luke Combs est en réserve musicale. On a Jason Aldean pour vous au cours des prochains instants. Et une des artistes les plus hot, tous styles musicaux confondus, depuis maintenant quelques semaines, quelques mois, Ella Langley s'installe.
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1: Et celui qu'on a entendu tantôt, Luke Combs, a établi une nouvelle marque à la fin du mois de juillet au Wembley Stadium, au stade de Wembley à Londres. Trois spectacles à guichet fermé. Il est devenu le premier artiste solo country à réaliser l'exploit. Quand même 90 000 personnes à chaque fois, hein, du côté de Wembley. Avec Mitch Jean pour la musique.

0: de spectacle pour la belle Laurence Saint-Martin. Elle était à Beaumont de stock quelques jours. Par la suite, au cours de la fin de semaine, Saint-Jean-sur-Richelieu. Et ça se poursuit dans son cas avec tournée de spectacle un peu partout à travers la province avec d'autres représentations qui sont attendues au cours du mois d'août. Le 13, elle sera à Rivière-Ouelle, Saint-Gabriel dans l'Est du Québec, Saint-Gabriel de Rimouski le 14 août prochain. Et par la suite, Saint-Roch-de-la-Chigan, Lotbinière. Et sa tournée se poursuit à l'automne également un peu partout à travers la province. Dans quelques instants, Bill and James pour la portion musicale.
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0: qu'on prenait le temps.
1: Peut-être que j'avais justement pris le temps d'aller faire un tour au Cinoche au cours de la fin de semaine. Box office nord-américain, c'est à venir. Les Hot Swamps, ça c'est dès maintenant.

0: Dans Nouveauté, Super Troopers 3, suite de la série de comédies potache qui a pris la quatrième place du box-office américain, avec un faible 4 millions quand même pour les différentes salles aux États-Unis et au Canada. Troisième position, juste pour une nuit, qui se contente de 5,7 millions de dollars sur plus de 3000 écrans. Pour ce qui est de la troisième place, L'Odyssée, ça va très, très bien pour le film de Christopher Nolan, qui dépasse la barre du milliard de dollars de recettes mondiales, quand même en numéro 2. Et le film qui continue d'engranger de très bons scores, 145 millions de dollars pour son plus récent week-end pour le super-héros, bien sûr, Spider-Man, Brand New Day, en première place du box-office nord-américain. Détail de la météo, ça s'en vient dans quelques instants.
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0: Météo. C'est à de la pluie ce soir, cette nuit, petite partie de journée demain. À minimum à 18 degrés, il y a un risque d'orage également dans le centre du Québec pour ce soir, cette nuit. Demain, les averses cessent en matinée. Alternance soleil-nuages, chaud et humide.
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Salutations et activités à surveiller pour notre journée du lundi avec Francis de Grand Pré et sa chanson « Si j'avais su », sa plus récente, sur votre radio préférée. Bon lundi!

0: On en a pour tous les goûts dans le centre du Québec pour les activités parce que demain soir, ça va swinguer la patte avec la danse country. Ben oui, demain de 19h à 21h, danse country, c'est au complexe multifonctionnel, le parc Terre des Jeunes. C'est gratuit comme activité. Il y a aussi de l'impro proposé à 19h mercredi à la place Sainte-Victoire de Victoriaville. Donc, de belles activités sous l'invitation du 95.7 avec En musique dans quelques instants. Corley Johnson.
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1: Dans l'actualité de la musique country, dans le monde de la musique country, tantôt, on va revenir sur un décès qui est peut-être passé un petit peu inaperçu, mais cette personnalité a vraiment fait en sorte de mettre la musique country à l'avant-plan, surtout dans les années 70-80. On va y revenir au cours des prochains instants. Phil J. Smith, c'est à son tour de nous pousser la note.

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1: Christophe Nouvelle confirmé au cours des derniers jours pour cet artiste, ce grand musicien. Et également, il a accompagné plusieurs artistes en studio. Et il a marqué le monde de la musique country, même s'il n'était pas nécessairement à l'avant-plan. Tommy Dittmore, qui a donc est décédé au cours de la semaine dernière à l'âge de 70 ans. Donc, c'est un guitariste, producteur également, un mixeur de renom dans le monde de la musique country. Il a donc accompagné plusieurs grands noms à travers sa carrière. Malheureusement, il est décédé de façon subite. Et pour la famille qui en a fait l'annonce de son décès la semaine dernière, on n'a pas de détails concernant les causes de son décès. N'empêche que c'est une triste nouvelle dans le monde de la musique country. Mais de notre côté, on aura pour vous le 16-17, le temps d'un petit bloc information. Et puis, on vous retrouve de l'autre côté.
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3: Bonjour, ici Claude Marquis, voici vos actualités. Le député d'Arthabasca, Alex Boissonneau, dénonce la fermeture temporaire du service d'accouchement de l'Hôtel-Dieu d'Arthabasca. Entre 12 et 20 femmes pourraient être touchées cette semaine et devront être dirigées vers Trois-Rivières ou Drummondville pour accoucher. Le député estime que cette situation pose un risque pour la sécurité des futures mères et de leurs enfants et réclame notamment un plan à long terme pour attirer et retenir le personnel spécialisé dans la région. Une nouvelle clinique médicale privée ouvrira ses portes à Victoriaville à l'automne. Il s'agira de la première clinique du réseau Solène Integra qui sera copropriété de deux infirmières cliniciennes de la région, Marjorie Poisson et Lisa Touga. La clinique offrira notamment des consultations infirmières, des services de santé voyage et des soins en santé de la femme. Elle sera située sur la rue Laurier-Est devant l'Hôtel-Dieu d'Arthabasca et doit accueillir ses premiers patients le 14 septembre prochain. La ville de Plessisville, le centre de service scolaire des Bois-Francs et Deck Hockey Plessisville ont inauguré une troisième surface de jeu au parc sportif. L'emplacement a été nommé en hommage à Michel Tourigny, un ancien employé municipal de Plessisville qui est décédé en 2017. Il aura consacré plus de 25 ans de sa vie à la cause du hockey. Et la 23e édition de la foire Bière, Bouffe et Culture de Princeville s'entame demain pour se poursuivre jusqu'à dimanche. La programmation musicale met notamment en vedette Fred's vendredi et Jay Scott et son Garage Band samedi soir. C'est ce qui complète vos informations. 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

Branchez sur Rive Country, Sylvain Caron, toujours des vôtres jusqu'à 17h. On va acheter un coup d'œil tantôt sur un record qui a été établi par une automobile. Ça pourrait devenir intéressant pour les amateurs de voitures électriques parce que c'est une percée quand même assez intéressante avec Gavin Hancock pour la musique.

0: Carré est donc établi pour une voiture, pour son autonomie, pour le Nissan, Qashqai, qui n'est pas plus commercialisé chez nous depuis 2023, mais sa technologie d'électrification e-Power le sera d'ici la fin de l'année dans le nouveau Rogue hybride 2027 de nouvelle génération. Et c'est pour cette raison qu'on veut vous parler de ce record établi au cours des derniers jours par le Qashqai Power qui a relié la ville colombienne de Bogota à la côte Caraïbe sans jamais s'arrêter pour faire le plein d'essence. C'est un trajet de pas moins de 1980 km. Ça constitue un nouveau record pour un VUS électrique à autonomie prolongée sans prise de recharge du guide des records Guinness. Donc, ça pourrait devenir intéressant pour les futurs modèles.
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Phénomène LR anglais, ou on peut dire de cette façon-là, parce que, écoutez, dans son cas, c'est des records par-dessus records. Et véritablement une razzia au niveau des différents décomptes avec sa chanson Choosing Texas. Là, on a entendu Warren for the Win. Et par la suite, ben, on va vous faire entendre Mick Bourgoin. Ben, on va y revenir avec du LR anglais.

0: Ben ouais, tantôt, on a entendu Ella Langley. Dans son cas, ce sont des honneurs qui s'ajoutent et sa chanson Chosen Texas, à qui est maintenant a passé 15 semaines au sommet du Billboard. Et ça fait d'Ella Langley l'une des trois femmes à avoir décroché cet honneur en solo. D'ailleurs, pour ce qui est de la chanson, elle était couronnée déjà chanson d'été par le magazine Rolling Stone, pour vous dire. Et elle dédrone à des chansons aussi mythiques que des grands succès de Whitney Houston, I Will Always Love You et We Belong Together de Mariah Carey. Donc, elle relate même où elle tente les Taylor Swift et Drake des différents décomptes par les temps qui courent pour vous dire que c'est un véritable phénomène. On relance la musique dans quelques instants.
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0: Météo. On a les averses, risque d'un orage, minimum à 18 degrés, alors que pour demain, ben, ça tombe bien, les averses cessent assez rapidement en matinée, alternance soleil-nuage par la suite, 26 comme maximum, et du beau soleil mur à mur dans le centre du Québec mercredi.
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J'aurai pour vous les éphémérides country de cette journée du 10 août à travers le temps, alors que Low Cash, le duo Low Cash, Parmody, s'unissent pour ce gros hit actuel.

0: Dans l'histoire de la musique country, Vince Gill a été intronisé au Grand Ole Opry, c'était en 1991. On a également Brooks & Dunn qui a annoncé leur séparation en 2010 après 20 ans de carrière. Ça, c'était en 2009, donc on a pu apprendre leur séparation. A annoncé à l'avance, le duo qui a enregistré 10 albums studio, un album de Noël et 3 compilations pour l'étiquette de 10 Aristale Records. Maintenant, on peut mentionner que Lou Combs a atteint la première place du classement Hot Country avec The Kind of Love We Make, deuxième simple de son troisième album studio Growing Up. Et ça, c'était en 2022.
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Ah, mais ça connaît toujours autant de succès. Taylor Swift avec sa plus récente chanson de la bande sonore de Toy Story, du plus récent Toy Story avec Guillaume Frenette pour la musique. Et déjà, ben oui, on approche de notre fin d'émission. J'avais promis que ça allait passer vite, hein?

0: Voilà, les amis, c'est l'heure de vous dire un beau bye-bye parce qu'on s'approche du retour à la maison avec nos collègues habituels en semaine. Pour ce qui est de Paul Chapman pour une partie du réseau, également Manon Bisson pour le secteur de Lac-Mégantic. Pour ma part, ben, on conserve notre habitude de s'accompagner comme ça avec grand bonheur et merci d'être fidèle à Ed Country. C'est toujours le fun pour moi de vous jaser l'après-midi. Quoi qu'on jase pas mal à tous les jours, hein? Sylvain Caron qui vous retrouve demain, 14h, notre prochain rendez-vous avec une belle soirée en perspective et à profiter de ce lundi soir. On peut faire un petit check à côté de la journée de lundi, à moins que vous travailliez ce soir. Bon, on sera là pour vous accompagner avec le retour à la maison qui est en profil dans quelques instants.
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7: Bonjour, ici Claude Marquis. Voici vos actualités. Le député d'Arthabasca, Alex Boissonneau, dénonce la fermeture temporaire du service d'accouchement de l'Hôtel Dieu d'Arthabasca. Entre 12 et 20 femmes pourraient être touchées cette semaine et devront être dirigées vers Trois-Rivières ou Drummondville pour accoucher. Le député estime que cette situation pose un risque pour la sécurité des futures mères et de leurs enfants et réclame notamment un plan à long terme pour attirer et retenir le personnel spécialisé dans la région. Une nouvelle clinique médicale privée ouvrira ses portes à Victoriaville à l'automne. Il s'agira de la première clinique du réseau Solène Integra, qui sera copropriété de deux infirmières cliniciennes de la région, Marjorie Poisson et Lisa Touga. La clinique offrira notamment des consultations infirmières, des services de santé voyage et des soins en santé de la femme. Elle sera située sur la rue Laurier-Est, devant l'Hôtel Dieu d'Arthabasca et doit accueillir ses premiers patients le 14 septembre prochain. La ville de Plessisville, le centre de services scolaires des Bois-Francs et Deck Hockey Plessisville ont inauguré une troisième surface de jeu au parc sportif. L'emplacement a été nommé en hommage à Michel Tourigny, un ancien employé municipal de Plessisville qui est décédé en 2017. Il aura consacré plus de 25 ans de sa vie à la cause du hockey. Et la 23e édition de la foire Bière, Bouffe et Culture de Princeville s'entame demain pour se poursuivre jusqu'à dimanche. La programmation musicale met notamment en vedette Fred vendredi et Jay Scott et son Garage Band samedi soir. C'est ce qui complète vos informations. 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
0: Je vous dis bon lundi, les amis. Paul Chapman avec vous, comme à tous les lundis. Ouais.
9: Les vacances s'en viennent, par exemple. Ça va être le fun, ça. On parle, bien sûr, de lundi, aujourd'hui, le 10 août. On parle de musique, bien sûr. Boston, ça, c'est le titre. Signé, bien sûr, Stella Leffy. OK. J'ai bien prononcé, ça? Merci beaucoup. Matt Lang va être là. Duke St. Louis, 100% pure country.
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0: titre, bien sûr, Doug Saint-Louis sur Hit Country. Jelly Roll s'en vient, Vincent Masson. Je sais que vous aimez les titres et d'entendre nos artistes qui nous fredonnent le tout. Lendemain de veille, hein? T'as-tu passé un beau week-end? C'est ça la deuxième question. Et je suis en vacances avec Orange, Le Sart et Classe Moyenne. Tout ça s'en vient dans un tourbillon 100% country.
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0: Je vais m'ennuyer de toi, ma belle. Moi, je vais te parler de météo parce qu'il y a des averses et des risques d'orage ce soir avec 18 degrés. La bonne nouvelle, c'est que demain, on parle de quelques averses, mais ce sera suivi de alternance soleil-nuage. 20 km les vents, 26 degrés, humidex 31, avec un indice UV à 7. Et la nuit prochaine, hein, on va faire dodo là, soir, c'est correct, là. Risque d'orage ce soir. Demain, il va faire beau. En tout cas, un peu de tout. Mais la nuit prochaine, dégagé.
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Derek Bentley était là. Là, c'est le temps de Woman. Pour toutes les dames de ce monde qui aiment le country, voici Ken Brown. Are you ready?

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1: On enseigne la musique parfaite, c'est Hit Country. Merci. Ouais, le bon choix, ça c'est le cas de le dire, c'est Hit Country. Partout, partout, où que vous soyez, vous êtes salués les amis. Profitez de la musique. Kenny Chesney s'en vient, Marie-Pierre Ganache, Morgan Moreni, Caro Laurando, ça va tourner, oui. À boire pour notre ami Jean-Claude. Non, non, mais il prend un petit verre de vin, là, puis il écoute la musique. Et Fred Dionne, c'est 100% pure country.
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On s'en va tranquillement pas vite vers ce qu'on appelle, nous, notre 18e heure. Et ça va être encore 100% pure country. Mais le temps de vous gâter avec Beautiful Thing, Morgan Moreni. Aïe, aïe, aïe. On aura peut-être le temps, oui, pour Carole Rando, ça a été annoncé, oui. OK. Et peut-être même Fred Dionne. Puis peut-être d'autres surprises. Vous êtes sur It Country.

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5: Bonsoir, ici Claude Marquis, voici vos actualités. Le député d'Arthabasca, Alex Boissonneau, dénonce la fermeture temporaire du service d'accouchement de l'Hôtel Dieu d'Arthabasca. Il estime que cette situation pose un risque pour la sécurité des futures mères et de leurs enfants et réclame notamment un plan à long terme pour attirer et retenir le personnel spécialisé dans la région. Et une nouvelle clinique médicale privée ouvrira ses portes à Victoriaville à l'automne. Il s'agira de la première clinique du réseau Solène Integra qui sera copropriété de deux infirmières cliniciennes de la région, Marjorie Poisson et Lisa Touga. La clinique offrira notamment des consultations infirmières, des services de santé voyage et des soins en santé de la femme. C'est ce qui complète vos informations. 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
12: Au Québec, on aime le country. Laurence Saint-Martin s'en vient. Lucky Brian, Corey Whittle. Et on commence tout de suite avec Cowgirl. Hein? Là, tu dis, bah oui, Cowgirl. Chabosie, ça date de 2026. Oh oui.
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0: C'est le fun de se rappeler que Laurence Saint-Martin avec Sèche tes pleurs. Oh, qu'on a. On a ça, hein? On a ça en nous, des fois. On a le goût de pleurer. Ça, c'est une chanson qui nous rappelle des souvenirs. On va le dire comme ça. Chris Young s'en vient. Lui est en plein dedans avec Young Love Saturday Night. Aïe, aïe, aïe. Morgan Whelan, Lucky Comes. Toujours sur Hit Country.
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0: Une autre histoire de Blue Ridge Band 2025, quand même, c'est récent pour moi. Hella Langley s'en vient, Billy Zimmerman. 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Ben voilà, on est prêt pour encore plus de musique? Pourquoi pas?
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0: J'adore le casque qui a tourné tantôt. Ça, c'était Sandrine Hébert. On continue. C'est pas fini. Non, non, non. Mais le mot de la fin se rapproche. C'est bien dit, ça. Mais soyez prudents sur la route, comme toujours. À la maison, bon appétit pour ceux qui sont attablés. Et Max McNall, Ashley Cook, Jason Aldean, ça fait partie du menu, ça. Et Philip Tremblay. Oh oui.
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0: À vous tous, je vous dis une excellente soirée sur Hit Country. Ça va continuer 24 heures sur 24, comme toujours. On est là demain à compter de la 17e heure. Demain, le 11 août déjà. Et que ça pose de... août, septembre, octobre, novembre. Avez-vous hâte à l'hiver, vous? OK, à demain.
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5: Bonsoir, ici Claude Marquis, voici vos actualités. Le député d'Arthabasca, Alex Boissonneau, dénonce la fermeture temporaire du service d'accouchement de l'Hôtel Dieu d'Arthabasca. Il estime que cette situation pose un risque pour la sécurité des futures mères et de leurs enfants et réclame notamment un plan à long terme pour attirer et retenir le personnel spécialisé dans la région. Et une nouvelle clinique médicale privée ouvrira ses portes à Victoriaville à l'automne. Il s'agira de la première clinique du réseau Solène Integra qui sera copropriété de deux infirmières cliniciennes de la région, Marjorie Poisson et Lisa Touga. La clinique offrira notamment des consultations infirmières, des services de santé voyage et des soins en santé de la femme. C'est ce qui complète vos informations. Pour plus de nouvelles, visitez monvicto.com.
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Hey, j'espère que vous avez passé un excellent lundi. Tommy Coderre qui vous accompagne sur les ondes du 95.7 jusqu'à minuit ce soir, pendant toute la soirée. Évidemment, avec des hits country, des nouveautés, des classiques aussi que vous savez chanter, que vous savez danser ou que vous allez apprendre à découvrir. J'en suis persuadé. Écoutez, oubliez pas que demain, de 19h jusqu'à 21h, il y a de la danse country au complexe multifonctionnel du parc Terre des Jeunes et c'est gratuit. Donc, si jamais ça vous tente d'aller vous déhancher un petit peu, d'aller dépenser de l'énergie comme ça, en début de semaine. Ce sera demain que ça se passe et on va danser en masse aussi sur nos ondes à l'instant avec de la méchante bonne musique à Hit Country. Ça

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Merci d'être encore à l'écoute pendant toute la soirée. Je vous accompagne, Tommy Coderre qui est au micro. Et manquez pas non plus demain en Hit Country au travail en après-midi avec Sylvain Caron. Il vous accompagne de 14h à 17h et ensuite, ben, je prendrai le relais pour continuer de vous accompagner avec des méchants bons hits au 95.7.

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